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voilà, c'est parti. On va percer. On va percer l'ambiance. On va dominer le monde.

Ça n'a pas été fait, ça m'a été fait dans ce jeu. Angélé Alexis, Mrasuna Mana, James James, Gigo Let's Balba. Ok.

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On a une émission pour les malades. Miss Fandarana, Nangata Nyula Wavirna, Anti Alleti, Famille Wanzei. Musique Fideran, Nangata Ndronamatique Infirmière, Infirmière, Sasfama, Docteur, Professeur, Ronamanan Vilanen, Danian Panzakana Mint, Neuira Fiderana Seitanton, Anti Alleti. Et voilà, j'ai accès à la mince.

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Qu'est-ce qu'on va faire, Pal? Maman, Dieu a un bon plan pour nous. Tinéno, hein? Et où sont les enfants? Voilà. Tinético. Tinassé qu'on a remis une fête avec un nain, quoi? Fête avec un rosanoc. Fête avec un ronamoc.

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Pouvoir de la pensée. Ça va être une note en épinard, en faire ce ronamo qu'on aime, c'est 8 ans, hein? Nyana Tanzan. Isaac Mirtietje, non? Manova Zavas. Comment contrôler les gens à la pensée?

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Élevons nos mains vers notre Dieu. Élevons nos mains vers notre Dieu. S'il y a des personnes ici ce soir qui croient de tout leur cœur que Dieu est le même hier, aujourd'hui et demain, avec moi qu'ils élèvent les mains maintenant. Seigneur, nous croyons que tu peux toutes choses dans nos vies, dans nos situations. De Moïse à Sarah, de Lazare à Cana, tu as béni, tu as guéri, tu as sauvé. Continue de le faire, Seigneur Jésus.

0: faire pour toi.
1: Merci Jésus pour tout ce que tu es en train de faire maintenant. Merci pour tout ce que tu es en train de faire dans nos cœurs. Merci pour tout ce que tu es en train de semer dans nos vies maintenant. Merci pour la résurrection. Merci pour la vie. Merci pour ta parole. Merci pour ton pardon. Merci pour ta présence. Merci pour ta joie. Merci de semer en nous tout ce que tu es. Comme tu l'as fait dans le cœur de tant et tant de gens il y a 2000 ans. Fais-le ici et maintenant pour nous. Fais-le pour moi. Il va le faire pour toi. Amen.

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Ma rare n'est pas fait un homme, et non. Certes, il y a un petit. Ça, tu m'as fait. Mieux va m'a fait à tout le monde, ça, hein.

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Tiens, stade. Merci, c'est très gentil.

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